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1: Antonio l'a déjà fait avant. Un de ses descendants, qui était pizzaiolo, a offert sa version. Mais voici ma version, notre version des 4 saisons.

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Oui. Ce soir, c'est une fête. Bonsoir. Ce soir, c'est une fête. Et c'est une immense invitation à des amis de tout genre, de tout poil, des gens qui ont pour passion la musique et la faire partager à un public. Il n'y a pas de bon et de mauvais public. Il n'y a que de mauvais spectacles. Peut-être allons-nous vous donner un mauvais spectacle. On n'en sait rien, car l'homme est capable du pire comme du meilleur. C'était pour vous parler des 13 plaisirs capitaux, de ce culinaire lingus, et surtout de cette petite fée qui monte à l'intérieur de nous pour nous donner des frissons et des envies. Elle s'appelle Adrénaline.

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Voici les années guinguettes, présentées et réalisées par Christian. Cette émission se compose de musettes entrecoupées de chansons françaises. Nous retraçons les temps forts.

Nous débutons ce jour avec Willy Staquet, accordéoniste belge et très populaire. Extrait de succès à la carte, je vous propose ces deux titres qui se composent de « On n'a pas tous les jours 20 ans »,« La guinguette a fermé ses volets », puis « La miaou » et « Maria de Baïa ».

tango maintenant, avec le trio Musette de Paris, qui se compose de René Gilly, Camille Cazin et Robert Deligny. Nous écoutons Balalaïka, puis tango chinois.

carillonneur de Bruges. La tour la plus importante de Bruges atteint une hauteur de 83 mètres et abrite entre autres un carillon comprenant 47 cloches mélodieuses. Ce symbole a été restauré de fond en comble en 2012. Ce beffroi de Bruges est consacré en tant que patrimoine mondial. Celui qui est

Lina Margie, de son vrai nom Marguerite Verdier, est une chanteuse française née le 11 avril 1909 à Bourg-les-Orgues. Elle décédera le 13 novembre 1973 à Paris. Voici Aimable avec ses titres un peu plus récents. Allô Elisa et le chœur Grenadine, composé par Alain Souchon et Laurent Voulzy. Un slow.

Le temps des guinguettes avec Jos Baselli et son accordéon et son grand orchestre, une composition de Michel Aimer, Paris Tour Eiffel et Milord de Marguerite Monod et Georges Moustaki.

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1: Voici Berthe Silva avec Du Gris, écrit et composé par Benec et Dumont, puis Près de la source, signé Jean-Max Vierre.

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c'était Berthe Silva, de son nom de scène, née Berthe Faquet. Le 7 février 1885, elle décédera le 24 mai 1941 à 56 ans à Marseille. C'était une chanteuse qui a marqué l'entre-deux-guerres. Son père était marin et sa mère couturière. Nous reprenons le Musette avec les Madrinas, avec El Bimbo et Happy Accordéon.

Les grands classiques du Musette par Yvette Horner. Ami sombrero, un passadoble, puis une marche, celle des mineurs, une de ses compositions.

C'était Annie Cordy avec Salade de fruits. De son nom de naissance, Léonia Juliana Coroman, dite Annie Cordy. Née le 16 juin 1928 à Laeken en Belgique et morte le 4 septembre 2020 à Valoris en France, était une chanteuse et meneuse de revue et aussi actrice belge. Naturalisée française, elle s'est imposée dans des comédies musicales, d'opérettes, de films, de pièces de théâtre et de téléfilms. Après Mimi, voici Édouard Duleux, né le 20 avril 1909 à Waterloo et mort le 26 octobre 2001 à Gouret. C'était un accordéoniste et compositeur français. Redécouvrons ses classiques, Les Triolets d'Émile Vacher et Charles Péguri, puis Perles de cristal de Georges Hamel, enregistré sur disque Philips en 1961.

Tout doucement, nous arrivons au terme de notre émission. Je vous propose de terminer avec René Bernard et son orchestre. Je vous propose cette valse musette, La Seine, écrite et composée par Guy Lafarge.

arrivons au terme de notre émission. J'espère que vous avez passé un moment agréable à ma compagnie. Je vous fixe rendez-vous la semaine prochaine sur notre fréquence du Beau Canton.

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1: Il est tard. Vous êtes avec Lola Beaumembre, bien calée sur Magic FM, une voix dans la nuit. Vous avez des problèmes, et qui n'en a pas ? Problèmes de couple, de pannes en tout genre, que sais-je moi ? Un seul numéro de téléphone. 00 69 69 69 Ah, 69 ! Complémentaire le 15, le 17 non partant dans la dernière à Longchamp. Déjà quelqu'un au bout du fil. Une voix dans la nuit. J'écoute.
2: Allô?
1: Allô?
2: Allô, Lola?
1: Oui?
2: Lola, allô?
1: Oui, allô?
2: Allô, Lola?
1: Oui, oui,
2: allô? Lola, Lolo?
1: Coucou, bonjour, ouais.
2: Lola?
1: Bonjour. Comment t'appelles-tu?
2: Je m'appelle Gilbert.
1: Mm-hmm.
2: Gilbert, mon latin de Pantin.
1: Bonsoir, Gilbert.
2: Bonsoir, Lola.
1: Qu'as-tu?
2: Je suis seul. Lola, je suis seul. Trop seul. 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
1: Gilbert? Tu es seul et tu n'as pas d'amis. Depuis quand es-tu seul? Et pour toi, Gilbert, qu'est-ce que la solitude?
2: La solitude. La solitude, c'est quand les autres sont moins nombreux que moi.
1: Oh. Mmh. Ainsi. Tu ne peux compter que sur toi. C'est ça ton problème?
2: Ah ben non. Non, non, mon problème, c'est que je sais pas compter.
1: Ben, achète une calculette, connard.
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1: Bonjour à tous et merci d'être à l'écoute de Radio Sud. Exceptionnellement, c'est moi, Michel, qui va présenter cette émission suite aux problèmes que nous connaissons actuellement. C'est donc parti pour une nouvelle émission de Rock and Boogie qui commence avec trois grandes stars du rock and roll. Vince Taylor dans Rock Road Blues en 1958, une reprise de Bill Monroe sortie en 1946. Eddie Cochran, 20 Flight Rock, 1957, une chanson reprise par les Stones en 82 et par Paul McCartney en 88. Et enfin, la troisième star, c'est Chuck Berry avec Two Pop Two Pop en 1960. Et bien sûr, cette émission est entièrement réalisée par notre amie Rachel. Well, the road is rocking.

On poursuit avec une petite séquence de 4 morceaux de Boogie Woogie, un style musical propos jazz basé sur le piano qui nous vient des Afro-Américains. Mais c'est aussi une danse endiablée, précurseur du rock and roll. On écoute Hangover Boogie par Bob Newman, chanteur et compositeur de Country Hillbilly Boogie né en Georgie. Boogie Woogie Country Girl, une reprise par Bob Dylan. L'original de cette chanson date de 1955 et était interprétée par Joe Turner. Ensuite, nous entendrons Webb Pierce et Vance Morris.

Teenager Boogie 1956 par Webb Pierce, un chanteur de country rock and roll. Et juste avant, Crazy About Boogie, un morceau de Hillbilly Boogie par le groupe Vance Morris et His Alabama Playboys. La suite avec notre séquence féminine, donc place à trois femmes avec Anita Veal et sa petite voix de fillette dans Daddy Let Me Go. Becky Durning, une chanteuse noire n'ayant sorti qu'un seul album avec Jimmy Boone. Et en trois, Beverly Bee, une chanteuse jazz rock dans Sugar Plum de 1961.

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1: Pour notre petite séquence twist d'aujourd'hui, Rachel a choisi 4 chansons françaises. C'est gagné par les Swifts. Ce sont 5 chanteurs français de Haute-Savoie du début des années 60 qui n'ont enregistré que 2 45 tours mais qui ont repris beaucoup de tubes rock'n'roll dans leurs concerts. Ensuite, les Parent Twist de Stella Vander, une petite française née à Paris. Et on terminera avec 2 chansons de 1962. Sylvie Vartan, Locomotion, une reprise de la chanson Little Eva, bien sûr. Et en dernier, Richard Anthony, spécialisé également des reprises, J'irai twister le blues. 1, 2, 3, 4.

Après le twist, on va danser sur de la musique plus langoureuse et profiter de ce moment pour se câliner un peu. On écoute un voix chaude de Fats Domino avec Valley of Tears, ensuite Elvis Presley, Are You Lonesome Tonight, et enfin Cliff Richard, 50 Years for Every Kiss.

Voici à présent deux morceaux instrumentaux de Scotty Moore, un orchestre qui a repris sur un même album quelques belles chansons d'Elvis. Voici donc Scotty Moore dans Don't Be Cruel et That's Alright, Mama.

c'est avec cet instru de Scotty Moore qui s'appelle Mystery Train qu'on va revenir au bon vieux rock'n'roll avec trois chanteurs très appréciés par les fans de rock. Voici Richie Valens, Rocking All Night 1958, Little Richard, The Girl Can't Help It en 1956 et Jerry Lewis et Money qui date lui de 1961. C'était une reprise de Barrett Strong.

Et après cette version endiablée des cousins Parasol qui date de 1961, on va se quitter avec un très chouette morceau instrumental abouti de Pete Boone. Merci pour votre écoute. On se retrouve dans 15 jours. Peut-être que Rachel sera de retour d'ici là. Sinon, bien, je reprendrai encore une fois la relève. D'ici là, prenez bien soin de vous. Bye bye.

0: Chers auditeuristes de Radio Sud, bien le bonjour, bien le bonsoir, bonne nuit. Alors voilà, c'est l'émission C'est ici. Hein. C'est ici, c'est une émission de Radio Sud consacrée à la vie locale. Mais figurez-vous que je suis parti dans le Béoué, le Brabant wallon, dans un petit village qui s'appelle Perrouet, qu'il ne faut surtout pas confondre avec Perrué, qui est beaucoup plus loin. Enfin voilà, si je vous parle de tout ça, c'est que il y a eu à Florenvel un festival manouche. Il y a une bande de nomades qui sont arrivés. Et puis, voilà, vous savez, les nomades, ils vont, ils viennent, ils font de la musique, et puis ils réjouissent tout le monde. Voilà, il y a eu deux éditions de ce festival manouche. Radio Sud était d'ailleurs partenaire. Alors, on attendait une troisième édition, mais voilà, les nomades nomadisent. Et donc, du Luxembourg, on les retrouve ici, au Brabant wallon, avec Perrouet, hein. Pas avec Perrouet, à Perrouet, mais avec Emre. Voilà, alors c'est un joueur de saz. C'est, comment est-ce que je vais décrire ça? Une espèce de poêle à frire avec un manche tout fin. Et alors, le saz permet probablement, enfin, Emre va dire si je me trompe, mais de jouer de l'angine de poitrine. Est-ce que tu vois ce que c'est, angine de poitrine, d'abord?
1: Non, je ne vois pas du tout.
0: Alors voilà, chers auditeurs et chères auditrices, c'est une des rares personnes sur Terre qui ne connaît pas angine de poitrine. Donc, c'est un duo québécois, un batteur et un guitariste, bassiste.
1: D'accord.
0: Qui s'est fait construire une guitare microtonale.
1: Ah, d'accord.
0: Et une basse microtonale. Et il joue dans des rythmes exotiques 7, 9, etc. Et donc, voilà. Il me semble qu'avec un saz, on fait facilement du microtonal.
1: On peut faire du microtonal, oui. Bonjour à tous. Et je dirais, soyez les bienvenus à Perrouet. Plus exactement, ce sera le village de Sarisbar, où il n'y a qu'une église, Sarisbar, c'est S-A-R-T, hein, tiret, Risbar. Et grâce à Jules, dont j'ai oublié le nom de famille, mais notre ami Jules qui est ici très actif en y organisant par exemple un festival, et aussi deux, je pense, sur l'année, des concerts. Et c'est via lui, d'abord en y faisant quelques enregistrements avec des musiciens comme Gauguin ou un maître de tabla qui était venu d'Inde, et donc la venue de quelques musiciens donc avant le 1er juillet ici pour soit des enregistrements,
0: une résidence.
1: On s'est dit tiens, l'église est là, pourquoi pas en faire profiter à plus grand nombre. Donc voilà, il y a pas beaucoup de places, par contre l'église c'est une centaine de places, et mais c'est sur réservation, et donc voilà, n'hésitez pas à venir pour découvrir par exemple des musiciens comme Vardan Ovanisian, on en parlait tout à l'heure.
0: Voilà, chers auditeurs, comme ça, je pense que le mieux c'est peut-être de passer un petit morceau de Vardan.
1: Tout à fait.
0: Voilà, c'est un morceau surprise, hein. Emre ne connaît pas ce morceau.
1: Peut-être Yeraz, on va dire, et dans ce morceau il est accompagné à la guitare par Véronique Gillet, qui est aussi qui sera aussi présente lors de l'événement, et qui elle a consacré sa vie à la guitare, mais qui avait cette curiosité d'aller écouter par exemple, j'étais presque pas né, elle avait écouté déjà un de mes maîtres avec qui j'allais travailler 30 ans plus tard, 20
0: d'accord
1: ans plus tard, par exemple.
0: Ah oui.
1: Donc les liens sont très on peut dire profonds entre les musiciens. Il y a vraiment cette...
0: Une petite remarque, oui. En tant que public, hein, du Festival Manouche, effectivement, on sent qu'il y a... j'ai envie de dire une famille derrière tout ça.
1: Oui, on peut voir ça comme ça, je pense, oui. C'est presque plus que la famille, je dirais pas.
0: Voilà, laissons un peu de mystère. Et donc, tu disais Yeraz.
1: Yeraz, qui est un morceau traditionnel d'Arménie. Le doudouk, c'est cette flûte un peu comme la famille du hautbois, traditionnelle, millénaire. Et Vardan Ovanisian, on peut dire que c'est un des ambassadeurs de cet instrument ici en Europe, voire le monde, puisqu'il est aussi très, très reconnu en Arménie.
0: D'accord. On peut dire que c'est un grand maître de l'instrument.
1: De l'instrument, hein, oui.
0: Sans exagérer, hein.
1: Je ne pense pas qu'on exagère. Bah,
0: parce que bon, là, on fait une émission d'information et on pourrait avoir l'air de faire de la publicité, venez, venez. Non, non, mais c'est là, je pense vraiment à la stricte réalité, hein.
1: Il faudra venir pour entendre.
0: Ah ben voilà. Allez, on va écouter ça, hein.

0: Bien voilà, Hieraz avec un Y donc. Hein. Alors moi je me posais la question, Sarisbar c'est dans l'entité d'Incourt.
1: C'est ça.
0: Donc c'est I-N-C-O-U-R-T.
1: C'est ça.
0: Voilà. Alors, tant que j'y pense, c'est sur réservation, hein, tu as dit. Donc, un numéro de téléphone, hein, c'est le 0460 97 37 81. Alors je sais que Radio Sud est écouté en France, alors je vais répéter, 0460 97 37 80.
1: Tout à fait.
0: Voilà, et là vous tomberez sur Malavika, que nous avons la chance de pouvoir interviewer, donc qui est une chanteuse indienne, hein, aussi de très très haut niveau. Elle a commencé à chanter, enfin apprendre à chanter dès l'âge de 3 ans, je pense. Hein.
1: C'est ça, oui.
0: Et alors, bon, il faut savoir que les Indiens, bon, nous, on a 12 tons, eux, ils en ont 86. Enfin, j'exagère, hein, mais ils en ont beaucoup. Les rythmes, allez, nous, on a des valses, 1, 2, 3, 1, 2, 3, et puis tout en 1, 2, 3, 4, même 1, 2, hein, dans la musique occidentale. Et là, ils vont jusque 12, 13, sans sourciller.
1: Mais heureusement que Jacques Brel avait chanté une valse à 5 tons, une valse à...
0: Donc, voilà.
1: On peut imaginer des choses aussi. Mais c'est vrai qu'en Inde, rythmiquement, et je dirais même au niveau de la mélodie, mais c'est un foyer incroyable. Au niveau musical, il y a une richesse.
0: Mmh. Donc là, avec Vardan, on était du côté de l'Arménie. Hein.
1: Tout à fait.
0: Donc, c'est l'est de la Turquie.
1: Oui, on est vraiment aux portes du Caucase, hein, avec la Géorgie. Il y a l'Iran aussi qui est pays, et il y a la Turquie, mais la frontière est toujours fermée. On espère
0: que ce n'est pas vraiment le bon moment pour aller voyager par là, chers auditeurs. Donc, raison de plus pour venir à Sarisbar, écoutez Vardan, voilà, parce que c'est beaucoup plus facile que d'aller là-bas. Hein.
1: Il y a aussi l'adresse mail, c'est Manush Music, M-A-N-U-S-H, M-U. Z-I-K, on a mis @gmail.com. Mm-hmm. Mais il y a aussi peut-être l'affiche qu'on peut partager.
0: Oui, il y aura une image sur le podcast. Hein. Alors, on a parlé de Véronique, hein, donc c'est qui joue de la guitare classique, qui compose, qui chante.
1: Non, et elle chante pas.
0: Elle ne chante pas. Ah, d'accord, ok. Autant pour moi, comme on dit.
1: Pas de souci.
0: Et alors, ben, tu peux peut-être nous parler du reste de la programmation, préciser pour que ce soit bien clair. Donc, c'est un événement, on va appeler ça comme ça, un petit festival, enfin. Mm-hmm. Donc, c'est sous réservation, c'est gratuit, hein, mais sous réservation.
1: C'est ça.
0: Donc, voilà.
1: Il y aura donc aussi des mères, de quoi déguster des bonnes bières locales aussi, justement.
0: Mm-hmm. C'est parfait, hein.
1: Et au niveau de la programmation, il y aura la Mongolie aussi à l'honneur avec Mandahai Dansuren. C'est le chant diphonique qui est très particulier à cette culture, avec aussi un violon traditionnel à deux cordes en cordes. C'est de la soie normalement qu'ils utilisent, mais c'est une sonorité très très intéressante. Il y aura Charadindo Adhikari, un maître des tablas. Sanjay Kiapa, qui vient aussi d'Inde et qui va jouer aussi du handpan, qui est plus connu ici, cet instrument, la guitare, le dubki. Moussa Niang, qui vient du Sénégal et qui a une voix assez incroyable.
0: Il est à Florentville aussi, lui.
1: Hein? Il était là, oui.
0: Un grand monsieur très lumineux, comme ça.
1: C'est hein? Ça, exactement. Nilgün Aksoy, une chanteuse de Turquie, et donc Malavika Brahma. Malte Stuek, un musicien allemand. Mais
0: oui, qui joue du saz aussi.
1: Qui
0: hein?
1: Joue du saz, oui. Ouais.
0: Voilà. Chaque fois qu'il est là, je fais une plaisanterie un peu stupide. Il s'appelle Malte, c'est son prénom. Alors je dis toujours, avant, il travaillait dans une brasserie. Voilà. Et comme c'est un Allemand, il ne comprend pas, là, de ne pas se fâcher.
1: Et alors, j'ai peut-être oublié le musicien du Maroc, qui joue du kanoun. Et lui, c'est un prodige, très jeune musicien.
0: Du quoi ?
1: Du Maroc. Le kanoun, c'est la harpe sur table. Il joue la harpe sur table.
0: D'accord.
1: Donc c'est corde pincée, mais il y a, je crois, 76-78 cordes. Et le mot kanoun, ça veut dire loi. Mais en même temps, quand il a accordé le kanoun, c'est plus facile que les autres s'accordent, évidemment. C'est comme on s'accorde sur le piano, pas le piano.
0: D'accord, ok.
1: Qui s'accorde sur la guitare. Mais et donc peut-être des artistes invités. Et ça, c'est donc le programme est assez chargé. Il y aura trois parties avec une dernière partie plus courte pour terminer.
0: Et ça commence à quelle heure?
1: Donc les portes seront ouvertes à 18h, 18h30, 45, je pense, le concert va démarrer. Donc il y a un petit temps de bienvenue avant de
0: Oui,
1: discussion.
0: mais c'est chouette ça. S'installer à son aise, choisir sa place.
1: C'est ça.
0: D'accord. Qu'est-ce que tu nous proposes là, dans le programme que tu viens de citer comme illustration musicale?
1: Ben, peut-être on pourrait entendre les voix d'Inde et de Turquie, donc Nilgün Aksoy et Malavika Vrama. Et il y a peut-être un morceau où Moussa Niang aussi chante, donc ça pourrait être celui-là où
0: Avec
1: il y a
0: Moussa, hein, tu dis.
1: Moussa et Malavika et peut-être Nilgün un autre morceau séparément. Comme ça, on
0: Tu as des
1: aperçut le
0: titres en
1: programme.
0: tête ou...
1: Pour Moussa et Malavika, ce serait Sidem Babouna. Sidem Babouna. Et Nilgün, je dirais Hüsnün. Mais je vais vérifier avec.
0: D'accord.
1: Pour
0: Eh bien voilà. Si on avait de la chance, vous n'aurez pas un morceau, mais deux, avec un morceau surprise.

0: Donc voilà, la page Facebook, c'est important de voir. C'est l'humanité sans frontières, comment est-ce que ça
1: non,
0: va?
1: C'est Voyage musical sans frontières.
0: Ok, voilà. Donc si vous tapez ça dans le champ de recherche sur Facebook, vous allez tomber dessus. Ouais. Donc là, vous venez d'entendre Malabika Brahma. Hein, donc, tu as déjà entendu il n'y a pas longtemps un morceau avant que tu arrives. Tu comprends, hein, si je parle français?
1: Oui, si je ne comprends pas, je vais demander.
0: Ok. C'est bien. Ça va m'éviter de traduire. Malabika a fait des gros progrès en français. Hein. C'est bien, elle s'y est mise.
1: C'est la première fois en français.
0: Waouh! Allez, une première sur Radio Sud. C'est magnifique. La dernière fois qu'on s'est vu, Malabika a été interviewée par Kika, Karine Demange, à

0: Radio Campus, hein. Donc voilà. Et alors, j'avais déjà été surpris cette fois-là que tu parles français, et puis c'est très bien. Alors, tu nous as dit la page, là, voilà, Emre nous a expliqué tout un tas de choses, on a discuté sur les aspects pratiques. Et que dirais-tu, toi, en tant qu'artiste, par rapport... c'est difficile, tu fais partie de l'organisation, mais ton ressenti d'artiste... You can say in English, I will translate, it's too difficult.
1: Oui, on est toujours artiste, et je pense que c'est le temps qui arrive que l'artiste organise pour l'artiste. Ça, c'est mieux, parce que nous, on est... comprend bien comment on la vive de l'artiste plus que la gens les choses. So, pour moi, c'est vraiment une bonne chose que l'artiste organise pour l'artiste.
0: Ce qui est très impressionnant, enfin, avec tous les artistes qui étaient au Festival Manouche, c'est vraiment cette notion de partage et sans frontières. A priori, hein, nous, la musique occidentale, on a des choses, des temps, des rythmes vraiment très simples. Et d'aller imaginer que de la musique qui vient de l'Est de la Turquie, de l'Inde, de Mongolie, de Chine et d'Europe aussi, tout ça peut se mélanger vraiment harmonieusement.
1: Hein. Oui. On a pensé... toujours que la musique c'est sans frontières. Il y a un Allemand maltais, c'est vraiment Allemand, hein, rien de mélangé, mais lui il joue comme un Turc, le baglama. Il parle mieux qu'un Turc, il crie. So, je pense qu'il n'y a pas de frontières dans notre tête comme un musicien. Il n'y a pas de barrière de langue, il n'y a pas de barrière de les frontières. On est tous dans le même coin, quoi.
0: Alors, on va écouter un petit morceau de musique de Mongolie, mais ça, c'est juste pour vous donner une idée de ce qui ne se passera pas à Saint-Risbar. Donc, c'est du heavy metal, un groupe qui vient de Mongolie, et alors qui compose... Enfin, voilà, c'est tout à fait un style... opposé, mais ça donne un peu une idée de ce que c'est de faire la fusion entre un style typiquement occidental de heavy metal, hard rock, etc., et de la musique venue de Mongolie avec le fameux chant très guttural, là, diphonique, là, dont tu parlais. Voilà. Donc l'idée de fusion, c'est la même, mais le style musical est diamétralement opposé. Hein, voilà. Alors, pas que vous soyez déçus de venir à Saint-Risbar en tenue gothique, adepte du heavy metal, et puis non, ce ne sera pas du tout le style, hein. Ah, elle hésite.
1: Je vais conter une histoire de heavy metal, comment elle mélange avec la musique orientale. On est un morceau de Lutfi Gültekin, d'Arman Sandeldi, qui joue par une batterie, batterius, c'est une female. Elle joue la batterie, elle vient de la genre de heavy metal. Mais elle joue, elle chante aussi.
0: Ah, yes. Oui. She was at the second festival. Hein?
1: Elle va venir aussi, aussi le 1er juillet, mais elle va pas jouer la batterie parce que c'est un peu difficile dans l'église à heavy metal batterie. Elle va chanter, elle aussi joue le saz. Mais on a déjà enregistré un morceau de Papa Lutfi Gültekin, d'Arman Sandeldi, par elle. Elle joue la batterie.
0: Oh, y a moyen de retrouver le MP3 de ça? Oui, écoutez, on va chercher ça. Alors, si on n'a pas trouvé, ce sera de la Mongolie. Mais enfin, je pensais être diamétralement opposé, mais non, tout ça est tellement ouvert qu'il faut s'attendre à tout.

0: lui envoyer.
1: Très bien. Ben voilà, après avoir réglé toute cette administration, ben je pense qu'on t'a entendu parler, hein, très gros programme français. Et je propose maintenant qu'on t'écoute chanter. Et le morceau, hein, donc c'est Riza le Fakir.
0: Ouais.
1: Tu peux un peu nous en parler, ce que ça raconte, ou bien aimerais. Et j'hésite.
0: C'est pas aimé, c'est mieux.
2: Le philosophe ou le...
0: Riza le philosophe.
2: Le sanguif, Hélène. Oui. Alors là, c'était une idée. On avait, il nous manquait un morceau ou deux. Et mon père était de visite et il m'a rappelé un poème incroyable de Riza le philosophe, comme on le surnommait. Et donc, c'est un poète Bektachi du début 20e siècle en Anatolie, on va dire, de l'Ouest. Et Malabika a joint. Enfin, elle a traduit le texte en bengali, donc elle a adapté la philosophie, on va dire, qu'on retrouve chez ce poète.
1: D'accord.
2: En bengali dans ce morceau.
1: Et donc le philosophe est devenu un fakir.
2: C'est ça.
0: Oui.
1: D'accord. Alors, ben, quelle belle histoire. Allez, on écoute ça. Hein.

0: Bien, nous revoilà. Hein. On était parti là au Bangladesh. Hein.
1: Qui?
0: Ben, la musique. Avec un fakir, Riza, oui. Le fakir.
2: Ah. On a fait un pont entre l'Anatolie et le Bangladesh.
0: Voilà. Alors ça, c'est une grande découverte. Hein. Je ne sais pas si vous y avez déjà pensé, mais la conscience va plus vite que la lumière. Il suffit de penser à une ville, Calcutta, par exemple, et on y est tout de suite. On ferme les yeux, on y est. Et la lumière, je mets quand même un petit peu de temps pour faire ce trajet-là. Voilà, je m'égare. Hein. Mais on discutait hors ligne là, de Sivas. De quoi est-ce qu'il s'agit ?
2: La raison première, on va dire, de ce rassemblement, c'est pour commémorer cet événement qui a eu lieu à Sivas le 2 juillet 1993. Et donc nous rendons hommage et... à la mémoire et à l'héritage des artistes, poètes et musiciens, libres penseurs, qui ont perdu donc la vie lors de cette tragédie.
0: D'accord.
2: En résumé.
0: Et donc Sivas, c'est l'événement en question. Il y a des musiques qui vont illustrer ça.
3: C'est de la musique aussi et aussi les. On a vraiment pensé qu'on va faire le festival de juillet, mais malheureusement, on n'est pas bien équipé avec les églises, c'est pas libre de juillet, et aussi pour l'artiste, on a mis 1er juillet, mais c'est vraiment un hommage pour toutes les gens qui décidaient de ce massacre.
0: Bon, en fait, c'est assez simple à organiser, il suffit de jouer jusqu'à minuit, 0h01. Ou à 0h01, peut-être, là, vous serez le.
3: Mais
0: le
3: après,
0: 2.
3: Les tombes, c'est relatif.
2: Oui,
3: c'est pas,
0: oui
3: c'est,
0: voilà.
3: C'est pas vraiment important.
0: D'accord. Et il va y avoir plusieurs morceaux. Il y a un morceau plus particulièrement sur ce thème-là.
2: Le début du concert va être donc une série de 3 morceaux en lien avec cette ville et en hommage donc à cet événement et qui représente un peu la tradition musicale qui était représentée lors de ce rassemblement. Mm-hmm. C'était un festival où il y avait beaucoup d'artistes, par exemple des écrivains. Il y avait le traducteur de Jean-Paul Sartre, il n'y en a pas beaucoup en Turquie, par exemple, mais il y avait aussi des danseurs, des troupes de danse, et donc des milliers d'intégristes se sont rassemblés un vendredi après la prière pour mettre le feu à l'hôtel où résidaient ces artistes.
3: 39 artistes.
2: 39 artistes ont péri dans cet attentat.
0: Eh bien. Bon, allez, un petit morceau de musique, parce que franchement...
2: C'est nécessaire.
0: Et voilà, enfin, l'idée... Bon, il y a l'idée de rendre hommage aussi, mais d'après ce que j'entends aussi, c'est de ne pas laisser s'éteindre une lumière, de ne pas laisser s'éteindre une tradition. Il y a aussi quelque part un mouvement de résistance, là, de dire non, bon, on n'est pas d'accord avec ça, nous on va maintenir cet héritage,
2: tout
0: qui a l'air considérable.
2: Tout à fait.
0: Bien. Bien, vous attendrez encore un petit peu pour un morceau de musique, mais non, qu'est-ce qu'on pourrait choisir pour illustrer un morceau, par exemple, sur ce... de commémoration
2: morceau,
0: où vous allez composer quelque chose de spécifique.
2: C'est connu qui a chanté ce morceau.
3: Okay.
2: All we take something from. Du groupe ou ça peut être autre chose?
0: Autre chose.
3: Tu peux mettre Dersim.
2: Ah oui, on peut mettre Dersim.
0: Allez, hop, l'affaire est réglée.
2: Dersim.
3: Voilà. Non, Dersim. Ah, Dersim.
2: Ouais, ok.
0: Et voilà.
2: Bien
0: alors, au niveau musical, évidemment, ils s'entendent très bien, mais enfin, en même temps, il y a la culture, il y a les ceci, cela, ils discutent toujours un petit peu. C'est ça qui est chouette, c'est on n'a pas souvent l'occasion d'avoir des artistes, entre guillemets, naturels, pour le dire ainsi. Hein. D'habitude, à l'RTB, on présente le truc, etc. Ici, à Radio Sud, on fait ce qu'on veut. Donc, vraiment quelque chose de très bien. Enfin, peut-être que l'émission va être diffusée sur d'autres radios de la CRAX. On va leur demander s'ils veulent bien, en tous les cas. Enfin, surtout aux alentours de Namur, hein. C'est quand même la grosse ville la plus proche, hein, je pense.
3: Mm-hmm.
0: Mais vous c'est pas très loin de Bruxelles non plus.
2: Non, de
3: vous
2: voir,
3: êtes dit l'adresse d'église?
0: Oui, oui. Sarisbar, dans l'entité.
3: C'était pas juste Sarisbar, c'est une adresse vraiment précisée.
2: Voilà. Plus de l'étang, c'est ça.
3: Attends.
2: Mais c'est la seule église du village. De
0: oui, ça. Voilà.
2: On n'a pas deux églises à Sarisbar.
0: Donc voilà, viser l'église, c'est quand même facile.
3: C'est rue de l'étang 3.
0: Rue de l'étang.
2: Oui, c'est
0: 3.
3: Numéro 3.
0: Alors, petit avion qui passe.
2: Donc.
0: Laissons passer l'avion. Comme ça donne une dimension création radiophonique.
3: C'est une pitié à vivre.
1: Ouais.
3: Les dadou, I said dadou, don't work too much today, it's very sad.
0: Voilà, vous pouvez venir en avion.
3: Il tourne.
0: Bien, allez, nos blagues dans le coin, on va conclure, hein. Donc l'adresse, on l'a rappelé. Alors le numéro de téléphone, 0460 97 37 81. Donc là, vous tomberez sur Malabika, enfin tomber si j'ose dire. La page Facebook, tu peux nous rappeler
3: Facebook aussi, Manish Music.
0: Oui, donc et ça c'est le groupe si on veut,
2: voyage musical,
0: l'événement.
2: Voyage musical sans frontières.
0: Voilà, n'hésitez pas à partager. Hein. Et petit dernier morceau pour la route, hein. Un dernier morceau pour la route.
2: On avait parlé de Dersim, celui-là.
3: Banzala.
0: Ah, mandala, ça Banzala. C'est parfait. Banzala.
3: Banzala.
0: Avec un B.
3: Des Baul Mitzaz.
0: Eh bien, voilà. Alors, Baul Mitzaz, nos auditeurs les plus fidèles se souviendront que tout ça a été expliqué dans une interview précédente. Alors, ils sont très occupés parce qu'ils s'en vont jouer à Hambourg, figurez-vous. Non pas la commune qui est tout près de Liège, mais la ville portuaire allemande. Et alors, ils sont un peu occupés dans les préparatifs, etc. Et donc, voilà, je les remercie vraiment pour leur interview. Et à une prochaine fois, sur les ondes, en tous les cas. Au revoir, c'était ici.

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0: Bonjour, chers auditeurs, pour un nouveau numéro de votre émission Ni chaud ni froid. Aujourd'hui, nous recevons le groupe Moelleux au chocolat. Bonjour.
1: Bonjour.
0: Pour m'accompagner durant l'émission, Sabrina Martin.
2: Bonjour, Angelo. Bonjour à tous. Bonjour à Moelleux au chocolat.
3: Bonjour, bonjour.
0: Pouvez-vous présenter les membres du groupe?
4: Oui. Alors, je m'appelle King. Je suis le papa du groupe. Hein? Pas le papy, hein, le papa. Et oui, je joue de la guitare et je chante, et aussi ukulélé, etc.
3: Bonjour, moi je m'appelle Jitse de Schierder, j'ai 23 ans, et je fais de la guitare et je chante dans le groupe.
5: Bonjour, je m'appelle Luca, j'ai 20 ans, et je suis chanteuse du groupe.
6: Voilà. Et moi c'est Luna, j'ai 20 ans, et je suis la plus jeune du groupe.
4: Oui, il y a une différence de 4 minutes.
0: Et tout d'abord, pour commencer, pourquoi avoir choisi le nom Moelleux au chocolat?
4: Parce que nous sommes délicieux.
3: Oui, et puis c'était le dessert favori de toute la famille, du coup on a décidé de prendre ça.
2: Et donc en fait vous êtes une famille. Donc quand tu as dit le papa, c'est vraiment vraiment.
4: Oui. Voilà. On est trois enfants et il y a encore un quatrième et lui, il fait le son.
2: Voilà, donc c'est un groupe de cinq, ouais. Une famille, super.
0: Et est-ce dû de faire de la musique en famille? Et pourquoi la volonté de faire en famille?
2: Ça s'est fait tout seul?
3: Oui, s'est fait tout seul, oui.
2: Vous aimez la musique en général et ça. Vous êtes nés dedans?
5: Oui, un peu, et aussi c'est plus facile, comme on est une famille, on est quand même beaucoup ensemble, on sait l'agenda l'un de l'autre. Okay. La communication se fait assez facilement aussi.
2: Et il n'y a pas plus de conflits en famille comme ça avec le papa et les enfants?
4: Ça va, c'est peut-être entre les trois là-bas. Hein?
5: Ça va.
2: Pour les choix des musiques, les choix de comment les jouer, les accompagner.
5: De toute façon, l'accompagnement, on le laisse toujours un peu aux garçons.
2: Libre,
5: On va pas les juger leur...
2: Et l'interprétation?
5: On est tous un peu synchro sur ça. Ensemble sur l'histoire.
2: Donc vous êtes nés comme ça, vous avez tout le temps fait de la musique ensemble?
3: Bon, en tout cas, on a toujours entendu papa en faire. Ouais. C'est lui qui a commencé. Et en fait, oui, depuis tout petit, on entend la guitare, on entend chanter. Donc on était dedans, quoi. Depuis tout petit, oui.
2: Super.
0: Est-ce qu'en famille, c'est plus dur? Parce que quand vous êtes en famille, pour vous dévoiler...
2: Ah oui.
0: Est-ce que c'est beaucoup plus dur? Parce que si c'était pas les inconnus, mais pas de lien familial ou familiaux, ce serait beaucoup plus dur? C'est plus facile?
3: Je pense que c'est plus facile parce que souvent, par exemple, pour choisir des musiques qu'on va jouer ou des nouvelles musiques qu'on veut interpréter, souvent ce sont des musiques qu'on connaît déjà tous les quatre, qu'on écoute, qu'on aime bien et du coup... Ça va plus vite, je pense que s'il y avait quelqu'un...
2: Ah oui, parce que vous connaissez, il y a vraiment ce lien.
3: Ça, je vais dire, s'il y avait quelqu'un d'inconnu ou d'extérieur à la famille dans le groupe, peut-être qu'il y aura des clashs de choix de musique ou de style de musique.
2: Oui. Donc il y a moins de conflits parce que c'est en famille.
3: Oui, je pense, oui. Okay. Oui, quand même.
0: Il y a moins de gêne?
5: Oui, on se fait confiance aussi. Moi, j'ai aucune gêne envers les trois personnes.
3: Oui. Oui, aussi, je pense qu'à un moment, on commence à se connaître.
2: Oui.
3: On sait ce dont l'autre est capable.
2: Il a besoin, oui, c'est ça.
3: C'est ça dont il a besoin, il ou elle, du coup.
2: Oui. Et aussi, c'est peut-être plus confortable au niveau de la confiance entre vous quand vous allez quelque part, non? Le fait d'être en famille, ça fait vraiment une union ou pas? Une vraie symbiose, quelque part, il y a la musique. Il y a le groupe musique, mais derrière ça, il y a surtout la symbiose familiale, si j'entends bien.
5: Oui, on se soutient aussi.
2: Oui, c'est ça, cette union qu'elle a,
3: c'est ça. C'est ça, on n'est jamais tout seul.
2: Oui, c'est ça, tout à fait. Vous arrivez sur scène, vous êtes déjà en un bloc.
3: Oui, oui, tout à fait.
5: Ça, oui.
0: Vous le dites dans votre délire. Mais qui a commencé le premier? Qui a insufflé aux autres?
2: Le papa, visiblement, il était tout petit.
4: Oui, oui.
2: nous avons chiant. Et papa pour... les a baignés là-dedans et les a bercés.
0: Et pourquoi ils ont aimé ça?
2: Bah, oui. Visiblement, oui.
4: Ouais, ça a grandi naturellement.
2: Oui, voilà, c'est ça. Là, je sens bien que la question ne s'est pas posée, en fait.
6: Non,
2: c'est une évidence.
3: C'est ça.
2: Une
3: évidence. Hein?
4: On va essayer, on aime bien. Alors, oui, on continue. Et on verra. C'est pas que nous avons dit à un moment, hein, un jour, allez, maintenant, on va créer un groupe musical. Non. Peut-être, oui.
2: Et vous n'auriez pas envie d'y intégrer, par exemple, une personne tierce ou extérieure qui ne serait pas de la famille?
4: C'est toujours possible, mais on n'a jamais posé la question.
2: Ça ne s'est jamais mis...
4: Non.
0: Pourquoi ce lien particulier à de la musique?
2: Pourquoi ce lien particulier avec la musique?
0: Parce que ça vous donne de faire de la musique. Quelle émotion? Pourquoi la musique? Pourquoi?
4: Oh, je pense que tout le monde aime bien la musique, non? Allez, ça... C'est amusant, hein? Et, ah oui, mais c'est peut-être dans chaque famille comme ça. Hein? Mes parents aussi aimaient la musique. Ma mère jouait aussi de la guitare, et comme ça, oui, on est un peu dedans. Oui, mais
2: ça se perpétue.
0: Votre mère, quand elle faisait de la guitare, vous chantez avec votre mère?
4: Non, oui, mais pas comme un groupe. Hein, comme
2: ça, oui. Oui, juste pour le plaisir, en famille.
4: Ah, mm-hmm. Oui, oui. Mm-hmm. Quand il y avait une fête, c'était possible, on chantait un peu, mais pas comme maintenant. Hein. Maintenant, c'est vraiment organisé.
2: C'est un vrai groupe.
4: Oui.
2: Qui sort, qui fait des sorties extérieures. Ouais. Et donc, alors à ce moment-là, c'est quoi? Vous aimez partager avec les autres votre plaisir et votre bonheur d'être ensemble? Ce plaisir qui unit votre famille sur scène, vous aimez le partager avec les publics?
4: Oui, ça c'est... Oui, c'est...
6: On peut ça.
4: Oui, on peut dire comme ça.
2: Son bonheur de...
4: Oui. Ouais.
6: On met l'ambiance.
2: Voilà, c'est ça, mettez l'ambiance.
4: Oui, ça c'est un peu l'idée. Hein. C'est,
2: ouais, mais c'est ça, voilà.
4: Ça doit être amusant.
2: Donc c'est ça, c'est exactement. Ouais. Si c'est pas amusant, c'est pas la peine. On est bien d'accord.
0: Vous amusez en fait.
4: Ah, oui,
3: tout à fait.
4: Ouais. Sinon, on s'arrête. Si un jour on dit.
6: Ça devient lourd.
2: Oui, c'est clair.
0: Je vous demande une chanson qui symbolise votre groupe.
4: Alors. On a choisi ça.
0: Qui symbolise le groupe?
4: Évidemment, quand on a commencé, c'était vraiment avec des chansons simples, comme Arlequin dans sa boutique, etc. Parce que elles étaient encore vraiment petites, et aussi en irlandais parce que c'était plus facile pour eux. Mais on a choisi une chanson en anglais. C'est Country Roads. C'est aussi une chanson qu'on chante depuis longtemps, hein?
6: Oui,
4: oui. Et qui, ça fonctionne vraiment bien live.
2: Okay.
4: Hein, c'est pas que nous sommes un groupe country, hein, pas du tout.
2: Oui, c'est ça.
4: Mais Country Roads de John Denver, ça fonctionne bien. Okay. Tout le monde le connaît.
2: Et vous faites uniquement des reprises, pas
4: oui.
2: Okay. Et donc reprises flamande, anglaise et française.
4: Oui, les trois langues.
2: Oui. Ouais. C'est ça.
0: Super. On la passe.
2: On la passe avec plaisir.

0: Après l'écoute de Country Road, je vous demande, avez, vous avez des compositions personnelles, l'un et l'autre
1: Non.
0: Pas pour l'instant.
2: Vous auriez envie de faire des compos ou les reprises vous suffisent hein? Ça peut. Oh. Moi, je joue des groupes et des personnes je... que les reprises ouais. suffisent.
3: C'est surtout pour l'ambiance, on joue beaucoup pour les événements touristiques. Oui. Ouais. Et les campings, c'est pour ça les trois langues, ouais. ça fonctionne bien. Mm-hmm. Et les gens veulent,
2: connus, ils
3: veulent
2: connus,
3: entendre
2: exactement.
3: Quelque chose
2: ouais.
3: qu'ils connaissent, ils chantent avec nous un petit peu et hein, ils s'amusent. Ça sera plus dur quand on va créer nos propres
2: c'est
3: chansons.
2: Clair.
3: C'est peut-être plus créatif, ça c'est vrai.
2: Oui, mais puisque le but, j'entends bien que votre but à vous, c'est vraiment ce plaisir, cette ambiance que vous vivez, ouais. de la partager. Il est clair qu'avec des compos, on ne trouve pas ça. C'est pas la même chose. Ouais. Le groupe se fait plaisir dans sa compo, mais c'est vrai que pour un public qui vient chercher juste s'amuser avec des chansons connues, ça va pas le faire.
1: Ouais.
2: Donc,
1: ouais.
2: Et c'est très bien qu'il y ait les deux. C'est très bien qu'il y ait les deux.
3: Ouais,
2: parce qu'il y a du public pour les deux.
1: Ouais.
2: Donc, c'est très bien de rester dans une ligne et d'être heureux dans cette ligne et pas de, d'essayer de faire comme les autres et finalement de se perdre. Hein.
1: Ouais.
2: Votre identité, c'est l'ambiance. Bon, c'est merveilleux.
1: Ouais. Maintenant...
2: Et en plus, en trois langues, s'il vous plaît.
1: Oui, oui, oui, tout à fait. Maintenant, je dirais quand même que oui, c'est souvent... ouais, on fait des reprises, mais c'est souvent aussi mis à notre sauce
2: oui,
1: quand même.
2: C'est ça,
1: pour...
2: c'est ça. Oui, oui, tout à fait. Tout
1: que...
2: tout à fait.
1: Voilà.
2: Oui, parce que si j'ai bien entendu aussi, il y a le ukulélé dans l'histoire.
3: Ouais, ouais.
1: C'est ça, c'est
2: donc,
1: ça.
2: Donc, Over the Rainbow, ukulélé
3: J'ai joué ça une fois, mais allez, c'est pas dans notre répertoire.
2: Non.
3: Mais il y a, par exemple, les Champs-Élysées, on sait jouer
2: ah,
3: sur
2: oui.
3: l'ukulélé.
2: Ah oui, c'est super oui. les Champs-Élysées, ça c'est vrai que c'est une chanson.
3: Oui,
2: d'ambiance.
3: Tout le monde
2: le
3: connaît, même les Flamands et les Hollandais.
2: Ah
3: oui,
2: tout à fait, les lacs du Connemara aussi, non.
3: Non,
2: ah,
3: ça n'a
2: pas encore pourtant en Flandre.
3: Oui, je
2: pense
3: sais,
2: qu'ils
3: je sont sais,
2: fans,
3: je
2: hein.
3: sais. Oui,
1: tout à fait, tout à fait.
4: On va retenir.
2: Ah, ça par expérience, ils sont très fans.
0: Retenez bien. Avez-vous un bagage musical ou vous êtes autodidacte
2: Vous avez appris la musique
3: oh, pour une partie, c'est... oui, et pour une partie, non. Hein? Moi, j'ai appris quand j'étais jeune, vraiment. Hein, j'ai fait conservatoire hein, un petit peu, mais je n'ai pas terminé complètement. Et pour le reste, oui, avec, d'abord avec ma mère, et après oui, on vole un peu avec les yeux.
2: Oui, c'est ça,
3: hein,
2: c'est ça.
3: Aussi,
2: oui.
3: Hein.
2: Oui, oui, oui.
3: Mais les trois ici.
1: Oui, c'est ça. Moi, donc, je fais de la guitare aussi. Moi, j'ai eu des cours. Quand j'étais à l'Athénée Royale de La Roche-en-Ardenne, depuis, si je ne me trompe pas, ma troisième secondaire.
2: Ah ouais, ça fait quelques années quand même.
1: Oui, c'est ça, donc des cours de musique. On
2: guitare
1: apprenait...
2: acoustique ou électrique ou...
1: Acoustique, enfin, acoustique. Donc la guitare acoustique qu'on apprenait là, vraiment, je pense que c'était 2 heures par semaine, on faisait ça. Et puis, à un moment, il y avait une chorale aussi là-bas, et du coup... J'ai
2: ah
1: aussi
2: ouais.
1: joué la guitare pour la chorale, donc c'est de là que ça a commencé.
2: Oh
1: la
2: ouais,
1: guitare,
2: ça
1: ouais.
2: commence à se dire waouh.
1: Ouais, ouais, ouais. ouais. C'est là que je l'ai appris. Maintenant, la passion
2: ouais,
1: pour la guitare est venue quand même d'entendre
2: bah,
1: papa
2: oui, ça,
1: jouer. Voilà.
2: Oui, j'entends bien ça, que c'est de génération en génération.
1: Ouais,
2: ça se
1: ouais, ouais, c'est ça.
2: Et le chant alors, puisque tu chantes aussi, tu as dit tout à l'heure.
1: Le chant, oui, non, ça c'est venu. Donc ça, il n'y a pas eu de cours, rien du tout. C'est venu comme ça. Oser se lancer, chanter, voilà.
2: Ouais, donc en fait, vous avez tous un peu l'oreille musicale.
4: Oui.
2: Ah, c'est super, c'est chouette.
4: Plus ou moins.
2: Non, pas plus ou moins.
4: Mais,
2: non.
4: Mais moi aussi, j'ai appris la guitare, comme lui, mais moi, j'ai fait que 2 ans. Et au même endroit et tout. Moi, j'ai fait que 2 années.
2: Et toi, Luna?
5: Moi aussi, la cours de guitare, mais 4 ans alors. J'ai fait 2 ans de plus que ma sœur. Et alors aussi, oui, les cabarets qu'on a fait à l'école, c'est... Voilà, j'ai fait de la danse, la guitare et chanter lors du cabaret à La Roche-en-Ardenne.
2: Artiste, artiste.
5: Oui.
0: Entraînez-vous vos vocalises.
2: Ah, c'est pour les chanteurs. Bah, vous chantez tous, donc...
0: Vous entraînez la voix
2: ou... Entraînement vocal
4: on
2: avant
4: fait... Fait surtout des répétitions avant, mais c'est vraiment
2: oui, c'est
4: avec
2: ça.
4: La guitare
2: pas
4: et tout, c'est pas
2: particulier.
1: Pas des exercices.
2: Non. Vous avez fait des cours de chant, quelqu'un peut-être dans le groupe, non
4: Non.
1: Non.
4: part les cours de musique.
2: Oui, c'est ça. C'est ça. Oui, c'est ça. Okay.
0: Okay. Ils ont passé la rubrique démographie. Dites-nous une chanson qui évoque votre passé du groupe.
2: Le passé. Une chanson qui vous fait penser à votre passé. Chanson de l'enfance, peut-être. Une chanson que vous avez chantonnée ou une chanson que. Voilà, votre passé.
1: Alors, on a choisi une chanson qu'on fait aussi déjà depuis des années maintenant, et qui fonctionne très bien aussi, c'est « J'ai demandé à la lune » d'Indochine. Ça, c'est vraiment une chanson, depuis qu'on habite ici en Wallonie, on l'a fait en français, et ça fonctionne très bien partout.
2: Super.
0: Et pourquoi ?
2: Parce que les gens connaissent.
3: Oui, c'est moi ça. J'ai entendu pour la première fois à la radio, quand on avait déjà déménagé vers ici, et oui, on a essayé, ça allait bien.
2: Et vous l'avez accompagné à votre sauce.
3: Notre version,
2: oui,
3: bien
2: voilà,
3: sûr,
2: hein, oui,
3: tout
2: oui,
3: à fait, comme toutes les
2: tout
3: autres
2: fait,
3: chansons,
2: sûr,
3: mais
2: sûr.
3: On la reconnaît encore, je suppose.
4: Espérons.
2: Mais c'est parfait.
0: On va écouter « J'ai écouté à la lune ».
2: J'ai demandé
0: à la lune. Ah oui, j'ai écouté.
2: J'ai écouté
0: nous. Ouais, on va écouter
2: que c'est
0: une nouvelle. J'ai demandé à la lune.
2: Oui, c'est ça.
0: On l'écoute.

0: Après la chanson « J'ai demandé à la Lune » qu'on a écoutée, dites-nous vos concerts, projets et réseaux sociaux. Vous êtes internet ?
1: Oui, on a un site internet,
2: oui.
1: Mais je ne le connais pas par cœur. Il faut le scanner.
2: Oui,
1: ma
2: en
1: fille
2: fait,
1: fait la
2: oui,
1: page
2: ouais,
1: Facebook.
2: Vas-y. Oui, moi je m'occupe des réseaux sociaux de Tes Moelleux au chocolat. On a du coup Instagram, ça c'est, on peut juste nous trouver à Moelleux au chocolat. On a Facebook.
3: Et Moelleux au chocolat tout attaché ou
2: Normalement, je pense que c'est séparé. Je me souviens pas. Juste, ça fait longtemps que j'ai créé le compte, mais je pense que c'est séparé, Moelleux au chocolat.
0: Ah, je trouve
2: que
0: c'est tout.
2: Oui, ça dépend en fait, il y a des noms quand c'est. Ça dépend quand on les partage. Parfois, c'est tout attaché, mais je pense que le nom, en gros, c'est...
3: Okay.
2: On peut les chercher les deux.
3: Donc, Instagram, Facebook.
2: Instagram, Facebook. Et puis, on a un site internet créé par notre propre frère hein, qui s'occupe de la sono. Lui, il s'est occupé à créer un site web pour ses études. Mmh. Et du coup, ça, on peut le trouver sous son nom, je pense.
1: Oui.
2: C'est sur... Ce sera Yarne de Skirder qu'il faudra mettre. Et peut-être juste moi le chocolat après. Je pense qu'on peut le trouver assez facilement. Et sinon, je pense sur Insta ou sur Facebook, c'est écrit aussi.
3: Okay.
4: Et puis une propre chaîne YouTube.
2: Oui, aussi, on a YouTube aussi. Ça du coup, c'était moins.
3: Toujours moi le chocolat.
2: Oui.
4: Toujours moi le chocolat.
2: Ouais. Faut toujours chercher ça.
0: Bien chaud alors.
3: Bien chaud.
0: Chaud,
3: le moelleux.
4: c'est ça.
0: Quand vous dites que vous faites en trois langues, est-ce que dans la même chanson, vous pouvez incorporer les trois langues?
2: Dans la même chanson, c'est compliqué, mais il y a des vidéos où on fait les trois.
1: Ah oui,
2: la
1: oui.
2: Même chanson.
1: Ah, oui, avec les vidéos, hein, des petites parties hein,
2: de chaque chanson.
1: En français, en anglais, en néerlandais. Mais dans une chanson, on
2: n'a jamais
1: encore...
2: essayé.
0: Non,
2: on n'a jamais essayé.
1: Ou par hasard. Hein. Moi, je chante le français peut-être, tu sais. Même un peu chinois.
3: Et vous chantez dans la région? Quand vous avez des concerts, les demandes, ça peut aller. Donc, vous avez dit tout à l'heure dans les campings?
1: Oui. Mais alors, on habite à Rondeux. Et à ce côté, on fait beaucoup la Roche, le côté de Malhaie.
3: Oui.
1: Il y a des concerts qui reviennent chaque année. Ça, c'est une bonne chose, bien sûr. Évidemment, on aime
3: village,
1: bien hein. Découvrir des autres endroits.
3: Ici. Oui, c'est de plus dans les fêtes de village ou des choses comme ça.
1: Comme à La Roche, c'est vraiment dans les rues parce que partout quand il y a des touristes, ça peut être intéressant.
3: Mm-hmm. Mais à partir d'un café ou un restaurant, un établissement qui vous invite.
1: Ou les syndicats d'initiative.
3: Ou les syndicats
1: etc.
3: d'initiative, ok.
1: Oui. Et les campings, mais ça peut aussi être un café.
3: Oui, et des fêtes privées aussi, non?
1: Oui,
4: parce ça arrive de temps en temps, oui.
1: Ça peut arriver,
4: oui. Oui, par exemple, la semaine prochaine, le samedi, on a une fête privée.
3: Ah, oui. Et si les gens veulent venir vous écouter, par exemple, le prochain concert, il y en a un prévu ou...
1: Oui, pour le moment, ça devient plus calme. Hein. C'est surtout en été qu'on a
3: ça
1: beaucoup de concerts.
3: Ouais, ouais. Hein?
1: Normalement, comme mon fils a dit, on a encore un concert, mais c'est privé. Et après, j'attends encore la confirmation. C'est souvent, hein. Je ne vais pas dire dernière minute, mais dernière semaine. Hein? Peut-être à Durbuy alors.
3: Ah oui, peut-être.
1: Et pendant les vacances de Toussaint, j'attends encore, mais c'est en camping avec les Hollandais.
3: Ouais.
1: On chante.
3: Et à Durbuy, ce serait où?
1: Normalement, c'est pour la fête de la bière. Mais comme j'ai dit, j'attends encore.
3: Ok, sous chapiteau alors, pas dans un établissement particulier.
1: Je pense que c'est sous
3: chapiteau. Oui, c'est ça.
1: Oui.
3: Ok.
1: Et aussi, on a fait l'année passée, on a de bons contacts avec eux. La Roche en hiver, c'est pour le marché de Noël à La Roche. Parce qu'on fait chaque année La Roche en été, ça c'est vraiment dans les rues.

0: on fait même sans sono. Comme ça, on sait se déplacer.
1: Ah, c'est bien,
0: partout.
1: Vraiment, oui. Complètement
0: mais ça, c'est... Ah, oui. On aime bien jouer avec
1: sans
0: un sono, etc. Oui.
1: C'est
0: oui.
2: En hiver, vous faites de vrais bonhommes de neige, non?
3: On devient des bonhommes de neige.
1: Chez nous, il n'y a pas assez de neige, hein, je crois, pour faire des bonhommes, ou alors des artificiels.
4: Où on se transforme nous-mêmes
1: oui,
4: en bonhomme de neige.
1: Oui, c'est ça, parce qu'on a trop froid pour jouer à l'hiver.
4: C'est ça,
0: oui, c'est
4: ça.
0: C'est plus facile. Hein.
4: Déjà, oui, non, en hiver.
1: Le froid, c'est pas gay, hein, ça, c'est vrai, tout à fait.
2: Devons passer à la rubrique points forts. Quels sont vos points forts individuels? On commence Luna, parce qu'on ne l'entend pas.
1: Quel est ton point fort, Luna?
3: Moi, c'est la rythmique.
1: Okay.
3: J'arrive quand même bien à me retrouver dans les chansons pour la rythmique.
1: Ok.
5: Ça, c'est mon point faible, surtout. j'ai pas vraiment beaucoup de rythme à ce point-là. Mais,
1: et ton point fort, alors?
5: Mon point fort...
1: Donc, ton prénom, rappelle-nous.
5: Luca.
1: Luca.
5: Mon point fort... c'est peut-être juste les réseaux sociaux. Hein, c'est ouais, la communication de où on est et où il faut aller. C'est plutôt ça.
1: Et communication.
4: La créativité aussi.
5: La créativité,
0: et elle chante vraiment aiguë. C'est elle qui doit.
1: Plus soprane alors.
5: Oui, je suis, ouais. Je pense, celle qui doit chanter plus aiguë.
1: Plus toi, voix de. Mezzo, bah, c'est bien.
5: Très aiguë.
1: Vous faites à deux voix.
5: C'est ça. Oui, parfois. En fait,
1: à la tierce ou à l'octave.
5: Ça dépend de chanson en chanson, je dirais.
1: Ouais, super. C'est pas toujours facile à la tierce. Alors, troisième.
4: Oh, moi, je dirais peut-être mon calme sur scène.
1: La présence.
4: Moins, ouais. Allez. La présence, le fait aussi de garder le calme dans le groupe sur scène. Ouais.
1: Tu apaises les autres?
5: Ben oui, on trouve du soutien.
1: Ah ouais.
4: Ouais.
1: Ok. Un réconfort alors.
5: Oui, moi j'aime bien être à côté.
1: Le repère.
5: Moi j'aime bien être à côté de lui.
1: Ah ouais, c'est ça. Il dégage, c'est de se calmer, ce repère. C'est bien. Ouais. C'est important.
4: Oui, oui, tout à fait.
1: Et alors le papa, point fort. Et ben, il vient, voilà.
0: Peut-être l'organisation. Moi, j'aime bien que tout est bien structuré. Allez, quand on m'envoie un mail, je vais répondre le plus vite que possible. Moi, je n'aime pas comme maintenant le cas de Louis, que je dois attendre,
1: ah oui,
0: que tu dis, mais c'est déjà donc 15 jours ou 3 semaines. Et répond tout dans un mail et pas 5 mails pour arriver à ce qu'on veut savoir.
4: C'est pour ça que je pense que je récompense aussi le stress que lui, il envoie sur le
1: groupe. Oui, c'est ça, voilà, fais tampon, non, je ne vous en reste pas.
4: Oui, c'est ça, c'est ça.
1: Et alors, donc maintenant, le point fort collectif, puisqu'on a été venu d'individuel.
0: Je pense que ça, ce sont les trois langues.
5: Oui,
1: ça, c'est clair.
0: Certainement pour notre groupe, pour le répertoire.
1: C'est ce qui fait votre côté très personnel, hein.
0: Mais ça ne veut pas dire
1: que... Votre marque de fabrique.
0: Parce qu'on fait souvent, ça arrive souvent, qu'on doit faire des concerts sans les chansons en néerlandais. Et ça va aussi.
1: Oui, vous avez anglais, français, ça passe partout. Hein.
0: Oui, mais je suppose qu'il n'y a pas de néerlandophone dans le pays. Oui, on s'adapte.
1: Oui, c'est ça.
0: Et on sait aussi faire des concerts de 3 heures.
1: Oui,
0: normalement, c'est 2 heures. 3 heures, c'est déjà une exception.
1: Mais ça déborde tout le temps.
0: Oui, oui.
1: La passion parle, le plaisir, l'ambiance.
0: Oui, c'est ça.
5: On regarde pas l'heure.
1: C'est secondaire, en fait. Le temps, on s'en fout. Mais c'est le moment du partage.
5: Oui, c'est ça.
1: C'est chouette, ça.
2: Qui organise les dates?
1: La papa,
5: un peu les deux.
1: Papa,
0: et
1: oui, celle qui s'occupe de...
0: Ça dépend, les organisations, je vais dire.
5: Oui, c'est eux qui nous contactent, et ça dépend de où.
1: Vous n'avez jamais, vous, organisé un concert et dire, tiens, voilà, nous, on fait notre concert dans une salle, ou dans le jardin, ou peu importe.
5: On n'a jamais organisé un événement.
0: Non, jamais.
4: À PEF, là où vraiment on habite. Quand il y a une fête locale, vraiment, par exemple, on a fait Halloween, on a joué.
5: Ça, c'est vrai, mais ça fait longtemps, ça.
0: Oui.
1: Être les organisateurs et pas les invités.
4: Oui, c'est ça. Mais c'est rare.
0: Ouais,
4: et c'est surtout maintenant, ça devient de plus en plus rare.
0: C'est pas que nous organisons un concert annuel, quelque chose, non, pas du tout.
2: Quelle chanson aimez-vous le plus chanter?
5: Moi, je dirais alors Gimme, Gimme, Gimme de ABBA. J'adore cette chanson. J'aime bien la faire. Je la chante pas toute seule, bien sûr, mais.
1: Et je procure quoi quand tu la chantes? Quand tu dis j'aime bien la faire?
5: Ça me fait vraiment plaisir.
1: Ça te fait de la joie au cœur.
5: Oui, c'est ça. C'est un peu de joie. Et aussi, je trouve que ça donne une ambiance à la soirée. Et aussi, moi, ça m'ouvre un peu plus.
1: Oui, c'est ça. Pour toi, c'est cette chanson-là qui fait qu'il y a quelque chose qui s'ouvre avec le public.
5: Oui, c'est ça.
2: Vous pouvez la chantonner?
5: Là, c'est compliqué.
1: Ça, c'est une question piège, en fait. C'était pas prévu.
5: Non.
2: Est-ce dur de chanter devant un public?
0: On est habitué.
4: Avec le temps,
1: moins de stress maintenant.
0: Moi, je n'ai
4: plus
0: de stress à l'air. Peut-être un petit peu, il faut, mais c'est pas que. Allez.
1: Je comprends.
0: J'ai beaucoup de stress pour.
1: Juste la première. C'est peut-être pas plus prendre la température du public, voir comment il va réagir, non?
4: La première ou la deuxième chanson, il faut toujours un peu ressentir, comme vous dites, la chaleur du public. Mais non, il n'y a plus cette peur d'être sur scène et de ne plus savoir. D'être paralysé,
1: paralysé de stress.
4: Je pense que ça, avec le temps, ça s'est vraiment amélioré. Et puis à nouveau, la présence aussi, on est quatre sur scène, on se connaît.
1: Tout à l'heure, vous arrivez vraiment, il y a vraiment quelque chose derrière le construit, donc c'est une sécurité terrible.
2: Par rapport à vous quatre, est-ce que dans le groupe, souhaiterait faire quelque chose en solo, non? Ou vous restez toujours regroupé?
1: Je pense qu'ils aiment ça, non? Si j'entends
5: bien. Oui, on aime bien être ensemble, je pense que c'est plus un hobby que vraiment.
1: Oui, c'est ça, j'ai vraiment l'impression que c'est quelque chose qui était construit
5: ensemble
1: et qui n'a pas lieu d'être s'il n'y a pas le ensemble, quoi.
5: Oui, c'est ça.
1: Enfin, moi, je le ressens comme ça.
4: Moi, c'est tout à fait comme ça.
5: On se complète un peu, donc.
4: C'est ça.
2: Nous passons à la rubrique Mémographie Live. Dites-nous une chanson qui représente votre présent et futur. Vous quatre.
1: Le futur.
6: C'est ça? Alors, c'est une chanson en irlandais. Donc, je ne sais pas si vous connaissez. C'est Ik Fu Mokhut. C'est une chanson qui parle de la joie, de la vie et tout ça. Donc, il faut vraiment profiter de la vie en soi. C'est par rapport à l'artiste. C'est hashtag like me. Je ne sais pas si vous connaissez. C'est pour des enfants, mais aussi pour des adultes. En fait, ils reprennent beaucoup de chansons flamandes. Et voilà.
1: Elle représente le passé et le futur.
6: Il faut profiter de la vie.
1: Oui, c'est ça.
6: On profite maintenant et il faut toujours en profiter.
1: C'est clair. Tout à fait.
2: On la passe?
4: Moi.

0: Après l'écoute de cette chanson, vous pouvez rappeler le nom?
1: Fourmehout. Voilà.
2: Je me sens bien.
3: Traduction française.
2: Je me sens bien.
3: Je me sens bien.
4: On sent bien.
3: Voilà. Tout à fait.
4: L'écoute fait du bien.
0: Ils ont passé à actuellement. Dites-nous un fait d'actualité plaisant que vous avez vécu ces derniers temps, personnellement.
4: Avec votre groupe. Ça peut être une sortie que vous avez fait ou une bonne nouvelle.
0: Individuel.
4: Un projet.
1: Individuel, allez.
4: Individuel.
1: C'est toi qui commence.
2: Commence avec toi parce que tu.
3: Individuellement, ou alors une bonne actualité qui s'est passée, c'est que j'ai fini mes études.
4: Ah, donc,
3: j'ai réussi mon master ici. Et,
4: master en
3: communication multilingue.
4: Ah. Oh bah voilà.
3: C'est ça, à nouveau. c'est ça.
2: Parce que je cherche toujours du travail.
3: Et donc voilà, j'ai réussi mes études, je suis diplômé.
0: Félicitations.
3: Merci.
1: Oui, moi alors ce sera plus la réussite de mon année en sciences mathématiques.
4: En quelle année tu es ?
1: Là, je passe en bac 3. Il me reste quelques années à faire, mais au moins, c'est passé déjà, tout ce qui est passé.
4: Allez, félicitations aussi. Voilà. Si tu as trouvé ce que tu aimes, c'est le principal.
1: Oui, j'aime bien. Les mathématiques, c'est pas toujours drôle, mais ça va, j'aime bien.
4: Ouais. Parfait. Luna ?
5: Comme les autres, clairement, la réussite de mon année. Je suis maintenant en bac 3.
4: Et tu fais quelles études ?
5: J'étudie les langues germaniques. Donc, pour devenir prof de langue. Oui.
4: Quatre langues, donc.
5: Oui, mais mes études, c'est pour l'anglais et l'irlandais. Oui.
4: Ok. Anglais, néerlandais.
5: Oui, c'est ça.
4: Parfait. Papa.
2: Rien de spécial.
4: Pas de bonne nouvelle.
1: Mais
4: la bonne nouvelle, c'est la réussite.
2: Oui, la réussite de. Hein?
4: Voilà, des trois enfants.
2: Oui, même quatre.
1: Lui aussi,
2: parce que
1: lui aussi.
2: Le quatrième a réussi aussi.
4: Et il a quel âge, le quatrième?
2: 22. Hein? Oui, hein? Oui. 22. Et il a étudié infographie. Ah. Mais il y a beaucoup d'infographie, hein? Allez, il fait des web design, c'est ça.
3: Ah, c'est ça.
1: C'est pour ça qu'il a fait notre site internet.
2: Oui, c'est pour ça qu'à l'école, il a fait notre site internet. Mais maintenant, il a terminé aussi.
4: Et on fait plaisant pour le groupe. La dernière chose extraordinaire, la bonne nouvelle extraordinaire, ou le moment incroyable que vous avez partagé.
1: Chaque concert nous.
4: Chaque concert, chaque fois, quelque chose, chaque concert est un moment incroyable, même si c'est dans le salon, jouer ensemble c'est génial, le salon, quand c'est Noël, les réunions de famille, ça doit être bien musical chez vous, ça dépend, ça ne se termine jamais en musique.
2: Oh, pas vraiment.
4: C'est vrai?
2: Pour les répétitions, c'est vrai qu'on dit vraiment, et maintenant, on va répéter. Hein? Parce que, allez,
4: c'est vous répétez chez vous? Oui, vous avez une pièce spécifique?
2: Oui, pas spécifique.
4: Donc, dans le salon?
1: Parfois.
2: Où il y a de la place?
1: Oui, hein? C'est
2: vrai. Ouais, ça dépend aussi un peu du temps. Quand il fait vraiment chaud, on déménage vers le garage.
4: Ah oui. Et dans votre famille, on ne vous demande pas de venir comme ça hein?
5: Si.
2: Ça peut arriver, mais c'est surtout dans l'autre sens. Nous allons demander à la famille de venir.
4: Ah oui, d'accord.
2: De venir regarder.
1: Oui, c'est plutôt le sens-là.
4: Okay.
0: Et vous pouvez nous dire comment fonctionnent les répétitions, comment vous venez là, vous faites comment, c'est quoi?
2: Ah, on n'a pas un jour fixe ou quelque chose.
0: Non, mais ça se passe comment, la répétition? Vous avez le texte?
2: C'est surtout pour de nouvelles chansons ou quelque chose dont on dit, allez, c'était pas vraiment comme on voulait. Hein?
4: À retravailler.
2: Oui.
1: C'est
2: parce qu'on joue déjà.
4: À retravailler.
2: Oui, quelques chansons depuis longtemps. Allez, on les connaît. Et,
1: allez.
4: Il y a aussi des fois des chansons qu'on en a marre.
2: Ça arrive, hein? Parfois
4: qu'on
2: jette de la liste Et parfois, à présent, que
1: la on chanson, la remet après.
0: Ils ont passé à la rubrique hommage. C'était 5 personnes qui ont cru à votre projet.
4: Bah,
1: ils le savent
4: déjà.
1: Oui, je dirais avant tout.
0: À part vous.
1: Oui, c'est ça. Avant tout, nous, bien sûr, mais oui, notre, bah, quand même notre maman. Ah,
4: oui.
1: Et l'autre frère, hein, sinon.
4: Elle vous suit, la maman?
1: Oui, oui, elle vient tout le temps avec nous. Et elle est toujours présente aussi. Et oui, elle nous croit en nous. En tout cas, elle est heureuse de nous voir ensemble.
3: Oui, oui. Quelqu'un d'autre qui nous suit tout le temps, c'est le chien de la famille. Il vient aussi à chaque concert, lui, fan numéro 1. Donc,
4: la mascotte.
3: C'est ça, c'est une mascotte du groupe.
1: Et puis
4: bah, c'est déjà pas mal. Hein,
1: oui, il y a les organisations.
4: Et des fois, il suffit de soi.
1: Oui, c'est ça.
4: Moi, j'y crois, point. C'est tout.
1: C'est le plus important.
4: Exactement.
0: Ils ont passé à la chanson du bonheur. Quelle chanson, en l'écoutant, vous met plus du baume en cœur?
4: Vous met de la joie. Vous allez pas bien, vous écoutez cette chanson et
2: Alors, moi je dis toujours quand il y a une chanson à la radio et on met le volume plus fort,
4: oui.
2: Ce sont les chansons qu'il faut jouer. Hein, au funérailles de la personne, c'est un peu bizarre. Hein? Hein? Et comme ça, j'en ai plusieurs, hein, que je dis, quand j'entends ça, le volume va augmenter. Un peu bizarre pour les funérailles alors, mais c'est Alive, from Pearl Jam par exemple, Sweet Child of Mine, Guns N' Roses, des chansons comme ça, You Can Call Me Elle.
0: Mais ce que vous voulez passer maintenant, c'est la quête.
4: Alors oui, une chanson qui vous met vraiment, on va la passer, que vous voulez faire partager votre...
2: Oui, mais je parle pour moi-même, hein, pas pour les...
1: Mais pour le groupe, moi je dirais I'm Still Standing de Elton John,
2: ouais,
1: qui est quand même pas mal.
4: Ok, bah voilà.
1: Ça montre qu'on est toujours là.
4: Voilà, c'est ça. Ben, elle vous convient bien.
0: On va faire écoute aux auditeurs.

0: après avoir écouté Tol Jones,
1: Elton Jones.
0: Oui, merci Sabrina, merci. ça vous met.
1: Excuse-moi.
0: Ça vous met de la joie.
2: Tout à fait.
0: Ça vous met de la joie. Elton Jones. Disons, quel groupe, album ou chanteur vous avez fait aimer la musique?
1: Ça.
2: Je pense que là, au début, c'est surtout à nouveau.
1: Papa.
2: Oui, aussi. Mais je veux dire, les chanteurs flamands, les chansons flamandes au début.
1: Ah oui.
2: Parce que voilà, c'est notre enfance.
1: Oui, c'est ça.
2: Donc,
1: ça fait combien que vous êtes avant d'eux?
2: Ça va faire.
3: Depuis 2012.
1: Ouais, donc vous êtes tous nés en Flandre.
2: Oui,
1: donc forcément, oui, je comprends bien que c'est issu de chanteurs flamands alors.
4: Oui, au début, oui.
1: Ouais.
0: Parlez-nous de vos clips parce que j'ai vu un peu votre clip Champs-Élysées. Quand j'ai regardé, j'étais comme ça parce que vous bougez dans tous les sens.
3: Ah oui, c'est juste, on a fait dans le jardin il y a quelques années. On n'avait pas encore nos t-shirts à ce moment. Oui, on a enregistré 5 chansons, je pense,
4: oui,
3: comme ça.
4: Comme ça.
3: Vraiment dans le jardin pour se présenter un petit peu. Et oui,
1: ah,
3: on a bougé.
1: Quoi?
3: C'était avec
1: Mickey. Ça, on trouve ça sur votre chaîne YouTube.
4: Oui, ça, oui.
3: Oui, c'était avec Mickey Lele qu'on a fait.
0: Ah.
3: Dans le jardin.
0: C'est une sorte de grand bateau.
3: Et parfois, quand on fait live, parfois je fais exprès que je vois que les deux filles vont comme ça, que moi je fais dans l'autre sens. Hein? Mais comme ça, c'est amusant. Hein?
1: Ouais, oui, bah bien sûr.
3: Il y a beaucoup d'improvisation.
1: Fois,
3: voilà. Ça,
1: encore une fois, on revient au fait de s'amuser. Hein?
3: Oui?
1: C'est vraiment votre.
3: Oui.
1: On va être très clair, tout à fait.
0: Nous passons à la rubrique Animois. Quel animal définit au mieux votre caractère, personnellement?
1: Papa.
3: Je n'ai pas vraiment un animal en tête. Alors, je fais d'abord les autres.
1: Ah, c'est toujours les autres, hein, papa.
4: Oui, il faut
1: hein.
4: Toujours passer.
1: Oui, oui, c'est ça. Bon, alors, le fiston, là.
2: Alors, moi, je vais dire...
1: Au niveau du caractère, hein, on ne parle pas de...
2: Au niveau du caractère, moi, je dirais l'hibou. Parce que l'hibou est plutôt calme, mais il observe beaucoup. Comme moi, j'observe beaucoup, j'écoute beaucoup, je suis peut-être moins présent dans la pièce des fois, mais j'ai souvent tout capté autour de moi.
4: Moi, je vais rester très simple. Hein. Moi, je vais quand même dire le chien. Je suis quand même actif. Je suis quand même mignonne. Non, mais genre, je suis quand même actif et j'aime bien aller vers les gens... Je suis aussi très sociale.
1: Ouais.
4: Ah, on le dit.
1: Parfait. Et Luna?
5: Moi, je dirais plutôt le panda. Je suis timide et curieuse, donc. Je trouve.
1: Bon, papa, du coup.
3: Un animal qui est structuré, organisé, je ne sais pas, mais c'est lequel alors?
1: Le castor, il construit sa maison.
3: Oui, c'est bon alors.
4: Prends ça.
3: Et je sais nager comme un castor aussi.
1: Et s'adapter à toutes les situations, et voilà.
0: Nous allons passer à Milto du temps. Dites-nous quel est votre état d'esprit ces temps-ci? Orageux, ensoleillé, nuageux, éclairci ou averse? Personnellement,
3: ensoleillé, hein? on reste toujours positif.
1: Ah.
3: Mais j'aime bien le bon temps, le bon temps. pas l'hiver, mais soit.
1: Non. Pas l'hiver.
3: Pas vraiment. Si je dois choisir,
1: quand il y a vraiment une journée d'hiver,
3: froid, mais sec,
1: magnifique.
3: Ça c'est magnifique.
1: Ah, voilà.
3: C'est surtout quand il neige, quand il pleut, et grêle, c'est bien quand on peut rester chez lui, mais quand il faut passer.
1: Quand il faut aller sur les routes, d'accord. Mais le soleil peut être présent tout le temps.
3: Oui.
1: Toute l'année. Hein.
3: Oui, c'est vrai.
0: Ma question.
2: La même question, oui. Moi, je vais quand même aller en dire plutôt nuageux. Mais un léger nuageux, quand même.
1: Ah ouais.
2: Très peu de nuages. Le soleil est quand même souvent là. Mais des fois, voilà. Je pense comme un peu chez tout le monde. Il y a des petits moments.
1: Oui.
4: Ensoleillé. Hein, je suis brillante. moi, je dirais plutôt nuageux, mais
5: aussi très... pas beaucoup de nuages, mais c'est à cause de la rentrée. On va de nouveau devoir aller à l'école et tout ça.
1: Ah oui.
6: Vous reprenez quand?
5: Trop vite. Le 14. Donc
4: ah oui. Le 14 septembre.
5: Oui.
1: Les vacances sont passées trop vite.
5: Oui.
1: Et tu as encore combien d'années?
5: Moi j'ai encore 2 ans.
1: Donc, ça, va.
6: Ça va aller.
1: Ah oui.
5: Ah oui. Ça va.
1: Petit nuage alors. Il y a deux petits nuages et deux grands soleils.
4: Il y en a qui sont plus.
1: Et le cinquième, on pourrait dire quoi, le plus ensoleillé aussi?
4: Oh.
1: Puisqu'il n'est pas là, on va quand même un peu parler pour lui.
4: Oui, oui.
1: Il s'appelle comment le cinquième?
3: Yarn.
2: Yarn, ouais.
4: Oui, je dirais peut-être aussi ensoleillé. En fait. Je pense que tout va bien.
1: Tout va très bien.
2: Ouais. Au final, il n'y a pas à se plaindre.
1: Non, voilà, c'est ça. Il faut rester positif. Hein.
2: C'est ça. Et se dire qu'il y a toujours pire.
1: Derrière tout nuage, il y a toujours le soleil.
2: Aussi.
1: Le nuage n'est quelque part qu'une illusion, tandis que le soleil est la réalité.
2: Celle-là, je l'aime bien.
4: C'est beau, ça.
0: Nous avons passé à une nouvelle rubrique. Les mots forts. Je vous dis 3 mots et vous me dites en quoi ça représente pour vous. Les 3 mots. Famille, respect, passion.
1: Ça vous décrit, je trouve.
4: Voilà,
1: j'ai
4: c'est
1: parlé
4: nous.
1: Pour vous.
4: C'est nous.
2: Ça décrit très bien le groupe, oui, je dirais.
4: Oui.
2: Je dirais famille, amour.
1: Oh, c'est beau, ça, oui, tout à fait. On sent ce lien qui est vraiment fort entre vous.
2: Oui.
4: La confiance aussi.
1: Et on sent le respect aussi. On sent ce respect de chacun. Et on sent vraiment une union. Alors, il y a le papa qui est là, il y a les 3 enfants, mais moi qui suis votre présence, on sent pas cette hiérarchie négative où je suis le papa, vous êtes les enfants. Voilà. Non, c'est,
4: non,
1: on sent vraiment tout le monde.
4: Il a rien à dire.
1: Non, égaux. Mais égaux et dans une harmonie, quoi. C'est vraiment chouette.
2: Oui, tout à fait.
1: Voilà, très belle famille.
2: Et puis passion, la musique.
1: Oui, c'est ça, vraiment.
2: Voilà.
4: On la partage un peu tout.
1: Oui, c'est ça, ambiance, partage, joie, soleil.
6: Respect, on ressent ça.
1: Respect, famille, amour, on sent vraiment tout ça, c'est vraiment chouette. Vraiment, j'invite les auditeurs à aller les écouter. Moi, ça me tenterait de vous entendre.
0: Rappelez-nous vos réseaux sociaux.
4: Oui, on a du coup Instagram,
1: Moelleux au chocolat.
4: Facebook, Moelleux au chocolat aussi, et puis le site internet qu'il faudra trouver.
1: Et donc, on peut avoir le lien du site internet sur Instagram ou Facebook.
4: Oui, normalement, ils sont dessus.
1: Et on peut retrouver aussi les dates où on peut vous écouter en extérieur.
4: Oui,
1: vous les mettez dès que
4: vous avez une date. Oui, il y a plein de petites vidéos sur les réseaux et aussi les dates.
1: Voilà, et votre chaîne YouTube sur laquelle on peut voir les clips où finalement vous êtes dans un bateau, paraît-il.
4: Oui, ça, il faudra aller voir.
1: Oui, c'est ça.
0: Nous allons passer à la première vérité. Dites-nous une vérité que les gens ne savent pas sur vous.
1: Oula.
0: Personnellement.
1: Oh là, ça c'est vache ça. Le groupe c'est facile, mais personnellement c'est vache ça. Mais pas obligé de répondre.
0: Vous passez?
4: Non, je sais pas.
3: Alors, mais il ne faut pas le dire aux autres.
1: Ah non, voilà.
3: Mais nous sommes des flamands.
4: Trop secret.
3: On n'entend pas, mais...
1: Non, je n'en avais vraiment pas remarqué. Hein. C'est incroyable, non. Vous cachez très bien le jeu. Ouais.
0: Et au niveau du groupe?
4: Je ne sais pas du tout.
1: Une vérité que personne ne connaît sur vous?
4: On n'a pas de secret.
1: Non.
3: Non, c'est ça.
1: C'est un livre ouvert.
4: Oui.
3: Ouais.
1: Voilà, donc pas de secret. Ça,
4: non,
1: c'est merveilleux, ça.
6: Ouais.
1: Super. La vraie réponse, elle est bien.
0: Nous arrivons à la fin de l'émission. Les auditeurs de Radio Sud vous ont découvert et ils pourront vous voir sur vos sites réseaux sociaux, Instagram,
4: Facebook,
2: voilà. YouTube et le site
4: YouTube,
2: web.
4: YouTube, oui, c'est ça, je vous
1: dis à
4: chaque
1: fois.
4: YouTube.
0: Sur votre actualité aussi.
1: Oui, bien sûr.
0: Merci à Sabrina Martin.
1: Avec un grand plaisir.
0: De vous accompagner. Et merci à vous, chers auditeurs de Radio Sud. Je remercie l'hôtel de la Poste à Bouillon d'avoir bien voulu que nous enregistrons l'émission dans leur établissement. Bouillon, vous êtes déjà venu?
2: On a déjà visité. Et franchement, très beau lieu.
1: Ouais,
2: aussi l'hôtel ici.
0: Vous allez vous balader après?
4: Oui, pourquoi pas?
2: Oui, on ira prendre l'air.
1: Un bon petit apéro en terrasse.
2: C'est ça.
1: Le soleil.
2: C'est ça.
0: Je rappelle aux auditeurs que l'émission sera disponible en podcast. Pour clôturer l'émission, une chanson.
4: Les Champs-Élysées.
1: Ah bah bien sûr, c'est... comme tout le monde connaît.
0: On va tanguer alors.
4: Oui, c'est ça.
2: On va faire le bateau.
1: Champs-Élysées, voilà exactement.
0: Vous super. Préférez de votre propre...
1: Ils n'ont pas de compo. C'est eux qui chantent.
0: Oui, mais vous préférez que vous chantez ou le Champs-Élysées...
1: Oui, votre version à vous, puisque vous l'avez...
3: Si vous savez l'utiliser, parce que c'était une vidéo... Ah, je ne sais pas si le son est vraiment bon.
0: Voilà. On verra bien, surprise.
3: Oui, c'est ça. C'est ça.
0: Ben, Radio Sud à bonne attitude, merci à vous.
1: Merci.
0: Ça vous a plu?
2: Oui, franchement, oui. Merci à vous de nous avoir invités.
1: Avec un grand plaisir, très belle rencontre.
2: À l'émission. Merci.
0: Merci à vous.
1: Merci.

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Salut à tous, nous y voilà, une heure plein de reggae sur Radio Sud, musique du soleil de Jamaïque, quelques bons vieux classiques, quelques reprises et aussi des disques rares, pas communs. On a démarré avec les Slickers et Johnny Too Bad, extrait de la bande originale du film The Harder They Come, un film que je vous conseille. Hurley Bee arrive et ça s'appelle comme par hasard History of Jamaica. Bienvenue dans l'émission, c'est Michel au micro avec vous pendant une heure.

The Doctor, c'est le surnom de cet artiste jamaïcain Hurley Bee. On écoutait son morceau History of Jamaica. La suite avec encore un bel hommage à l'archipel, Brigadier Jerry. Le morceau s'appelle tout simplement Jamaica, Jamaica. Bonne émission avec moi sur Radio Sud 105 FM, émission numéro 18, s'il vous plaît.

Jamaica, Jamaica, c'était Brigadier Jerry, et tout de suite, eh bien, c'était Welcome to Jamrock avec Damien Marley, encore un de la lignée Marley. On va continuer dans la même ambiance avec un des chanteurs les plus populaires de Jamaïque durant les années 70, c'est Johnny Clark. Un petit peu de spiritualité, donc, avec Price, The Name of Jah.

Ah, c'est ce qu'on appelle un standard, un classique du reggae. Culture, sur Radio Sud Reggae, le morceau s'appelle Two Seven Clash. 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

Avec Anthony Bean en featuring sur ce morceau Water Pumpy et les Allemands de Steed sur Radio Sud. Sur le même rhythm, juste avant, on écoutait Tanya Stevens et son classique It's a Pity.

Vivian Jackson, de son vrai nom, on le connaît aussi sous le nom de Jesus Pratt. Je n'invente rien, c'était Happy You, dans un morceau mystique, comme le reste de son œuvre d'ailleurs, Deliver Me From My Enemies. Ça vaut une petite reprise d'un classique façon reggae, oui, eh bien, ça tombe bien moi aussi. On va écouter un morceau extrait de l'album Trojan de Gaylets, qu'on a déjà écouté dans l'émission. C'est le groupe de Johnny Mowat. Voici une reprise de Dusty Springfield.

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Les Scatellites, Rock for Rock, toute une ambiance. Je vous parlais tout à l'heure de reprises de classiques en version reggae. Voici Adele et son titre Set Fire to the Rain, version reprise par Reggae Star. Et puis le duo, pour suivre, le duo Bernard Lavilliers, Jimmy Cliff et Melody.

Et après ce super classique, eh bien, on termine cette émission avec le maître incontesté du reggae, Bob Marley, surnommé le pape du reggae. Voici donc Is This Love, et je vous dis à bientôt.